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Bonsoir à toutes et bonsoir à tous. Bienvenue sur Radio U, Radio Campus Brest et maintenant Morlaix, Quimper, le 101.fm sur internet et en DAB+. Wouh! Si vous écoutez cette émission en direct, nous sommes le dimanche 4 janvier 2026, il est 20h et c'est l'heure de votre rendez-vous du dimanche soir, Rock et Boomer. Waouh! J'en profite donc pour vous souhaiter une très bonne année 2026, meilleurs vœux, etc. Au micro, la préparation, présentation, sélection, comme d'habitude, votre serviteur, moi-même, Loïc. J'espère que tout va bien. On va passer une heure ensemble à écouter, alors pas tout à fait du rock cette semaine. C'est sûr que si vous cherchiez du Led Zeppelin ou du Stooges et que vous tombiez sur Duran Duran, ça va faire un choc. Mais en tout cas, on va écouter la suite de l'émission, la dernière émission de 2025. C'était la Synth Pop britannique. Il y a tellement de choses à dire ou à faire que c'était une émission en 4 parties. J'aurais bien aimé tout vous faire avant Noël, mais bon, il y a eu des imprévus. En tout cas, là, on va écouter 12 titres de Synth Pop britannique. Et là, on va se concentrer sur les années 1981 et 1982. Ouf, c'est vieux ça. Au programme, plein de bonnes choses. On aura donc Duran Duran, Pum Pum, Spandau Ballet, The Human League, Soft Cell, John Fox, OMD, Kim Wilde, Simple Minds, Flock of Seagulls, Visage et Yazoo. Que du beau monde. Si vous n'êtes pas allergique au clavier, au synthétiseur, comme je l'étais plus jeune et maintenant ça va mieux, j'ai pris sur moi. C'est super, c'est parti. On va commencer avec un groupe que je vous ai soigneusement gardé pour le début de l'émission. C'est Depeche Mode. Leur tout premier album, Speak and Spell, est paru en 1981. Composé notamment de Dave Gahan, Martin Gore, Andrew Fletcher qui nous a quittés en 2022. Et à l'époque, il y avait aussi Vince Clarke qui ensuite quittera le groupe pour former Yazoo puis Eraser. Voilà, ils sont originaires de Basildon dans l'Essex. J'aimerais bien vous dire où c'est, mais je m'en tape. Et on va écouter alors une chanson que j'aime pas trop, mais l'un de leurs plus gros tubes. Pour moi, ce qu'ils vont faire sera beaucoup plus intéressant après. Néanmoins, c'est un incontournable de la synth-pop britannique. C'est Just Can't Get Enough qui a été repris, samplé, etc. À tire-larigot, ça va forcément vous dire quelque chose. Et on se retrouve juste après.

Et voilà, à l'instant, Dépêche Mode avec Just Can't Get Enough. Bon, voilà, écoutez, il y aura du Dépêche Mode dans les prochains numéros aussi. Hein. On continue ce petit tour synth-pop. Et ben là, voilà, on va écouter Duran Duran, mais non pas un extrait de Rio comme en intro avec Save a Prayer, mais ce sera Planet Earth, extrait de leur premier album, paru en 81. Duran Duran, originaire de Birmingham, et il y a trois Taylor dans le groupe, mais ils sont pas frères, dis donc, les tailleurs ça manque pas là-bas. Ensuite, oui, au fait, il y a aussi Black Pourri dans Rocky Boomer, hein, sinon ça s'appellerait pas comme ça, et oui, c'est génial. Ensuite, un groupe originaire de Londres, Spandau Ballet, formé autour du chanteur Gary Kemp, leur premier album Journeys to Glory est paru en 1981. Ils ont fait un énorme tube avec True, mais je voulais déjà passer dans une émission précédente, et c'est un titre très sympa que j'ai découvert en préparant l'émission que je vous réserve, qui s'appelle To Cut Long Short Story. Ce qu'on écoute en fond là, c'est Heaven 17 avec We Don't Need This Fascist Groove Thing. Mais ce sera pour une prochaine fois. Donc on écoute Duran Duran, puis Spandau Ballet, et on se retrouve juste après.

Et voilà, à l'instant, sur Radio U, c'était Spandau Ballet avec To Cut a Long Story Short, juste avant Duran Duran, avec Planet Earth. Ouais, Duran Duran, je crois que ça vient d'un méchant de Barbarella, le nom du groupe. Bon, pourquoi pas. Après tout, on a bien les Thompson Twins, que je mettrai dans la prochaine émission, qui sont le nom anglais des Dupont-Dupont. Dupont-Durand, c'est pareil. Et là, ce qu'on entend en fond sonore, c'est toujours de la synth pop britannique, c'est Landscape avec Einstein à gogo. Bon, des fois, quand je les mets en fond sonore, c'est que je les trouve pas top non plus. Faut pas exagérer. Les synthés, oui, mais avec modération. 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Après, je ne parle qu'en mon nom. J'ai pas fait 4 épisodes synth-pop si j'aime pas ça un tout petit peu. Allez, on va écouter maintenant deux énormes tubes de 1981. Tout d'abord, un groupe de Sheffield, The Human League, qui était d'abord composé du chanteur Philip Hockey, qui en fait toujours partie. Et puis, justement, venait de quitter le groupe Martin Ware et Ian Craig Marsh, qui ont formé Heaven 70s, qu'on a écouté en fond sonore tout à l'heure. Bref, après des albums qui marchent moyennement, donc le groupe se scinde en deux. Et les Human League restants recrutent deux chanteuses, sortent leur troisième album Dare en 1981, et c'est le carton mondial avec Don't You Want Me, que je vais vous passer tout de suite. Mais après, mais avant, enfin bref, on aura aussi Soft Cell, un duo composé du chanteur Mark Almond et du compositeur Dave Ball, qui nous a quittés à la fin 2025. Leur premier album, Non-Stop Erotic Cabaret. Album qui est intégralement bon, il n'y a pas que un bon single, et c'est toujours sympa de le rappeler, même s'ils sont un peu vus comme un one hit wonder. Soft Cell, donc, le tube incroyable Tainted Love, qui est une reprise d'un vieux morceau soul de Gloria Jones, et c'est vrai qu'il est beau, il est bien produit, il est bien écrit, et il y a des synthés, mais c'est bien quand même. Donc on va écouter Human League, Soft Cell, et on se retrouve après, comme d'habitude, sur Radio U. Et oui, c'est génial.

Et voilà, à l'instant, c'était Soft Cell avec Tainted Love qui succédait à Don't You Want Me de Human League. Et ce qu'on entend en fond sonore là, c'est Thomas Dolby, le même que le Dolby Surround, le Dolby Atmos. C'est Thomas Dolby avec She Blinded Me with Science.

Et vous écoutez toujours Radio U, l'émission Rock et Boomer. C'est Synthé Boomer cette semaine. J'espère que ça vous plaît toujours ce petit programme. On va continuer l'émission Synthpop britannique partie 2 sur 4. Avec l'ancien chanteur d'Ultravox, avant qu'il se fasse remplacer par Midge Ure, c'était John Fox, de son vrai nom, pour l'état civil, Dennis Leith, L-E-I-G-H. Une carrière solo très intéressante, je vous l'avais déjà passé lors d'une émission spéciale Cold Wave. Le deuxième album de ce chanteur s'appelle The Garden, il est paru en 81. Et je vous ai choisi le titre Europe After the Rain. Et en le relisant, je vois que c'est le nom d'un tableau de Max Ernst. Alors, est-ce que ça a un rapport ou est-ce que c'est le hasard? Bonne question. En tout cas, ouais, c'est un tableau que j'avais étudié lors de mes jeunes années, un tableau surréaliste de l'Europe après la Seconde Guerre mondiale. Bon, ensuite, le groupe OMD, Orchestral Manoeuvres in the Dark, originaire de Liverpool ou pas très loin. Son plus gros tube, Enola Gay, bah là aussi c'est Deuxième Guerre mondiale, puisque c'est le nom du bombardier qui a lâché la bombe atomique au-dessus de, hein, je crois que c'est celui d'Hiroshima. Et bien c'est le nom de la chanson également, sauf que c'est pas celle-là que je vais vous mettre. C'est un extrait du troisième album Architecture and Morality, paru en 81, Architecture et Morality, en accent de chez nous. Et le titre Joan of Arc, Maid of Orleans. Donc, bah, c'est aussi historique, hein. C'est Jeanne d'Arc, pucelle d'Orléans, en français. Bon, j'espère que vous avez tout compris dans mon charabia. Pendant que je vous remets un petit peu de Thomas Dolby. Dire un peu du Ongo Bongo de Danny Elfman. Et donc, on va écouter John Fox, puis OMD, et puis on se retrouve juste après sur Radio U.

0: À l'instant sur Radio U, c'était OMD avec John of Arc. Et juste avant OMD, nous avions John Fox avec Europe After the Rain. Voilà, que je ne me trompe pas, je ne vous dise pas des bêtises quand même. J'espère que ça vous plaît toujours, cette émission spéciale Synthpop. Vous écoutez toujours Rock et Boomer et c'est le premier dimanche de l'année. Donc bonne année 2026, bonne santé, plein de bonnes choses, etc. Pour ma part, je continue l'émission jusqu'à nouvel ordre et j'ai encore plein de styles musicaux différents à vous passer. Je vais déjà finir mes 4 parties Synthpop et ensuite bah, on va voir, j'ai pas mal de choses sur le feu. C'est la première qui est prête, comme souvent. Alors, il y a du doo-wop, du Jamaican ska, de la country pop, il y a aussi du post-hardcore. Bon voilà, c'est la première qui est prête, comme d'habitude, au fur et à mesure de mes découvertes et du temps dont je dispose. Là, ce qu'on écoute, c'est Fat Gadget avec Love Parasite.
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0: Et c'est vachement bien. Mais bon, j'ai tellement de morceaux à vous passer que je ne le mettrai qu'en fond sonore cette fois-ci. Allez, encore deux artistes britanniques. Tout d'abord, la chanteuse Kim Wilde qui sort son deuxième album Select en 82 et le gros tube Cambodia. Ensuite, un groupe écossais, ouais, j'étais anglais, enfin bref, britannique. Les Écossais de Glasgow, les Simple Minds, menés par leur chanteur Jim Kerr, sortent leur sixième album en 82, New Gold Dream 81-234. Et le gros tube de cet album, c'est Someone, Somewhere in Summertime. Mais c'est pas celui-là que je vous ai choisi. C'est une petite pépite cachée au milieu de l'album. Elle est peut-être sortie en single, mais elle a pas cartonné autant. C'est Glittering Prize, et je trouve que l'intro est fabuleuse. Et après, c'est juste très sympa, ce qui est déjà pas mal. On va donc écouter Kim Wilde, puis les Simple Minds. Et puis, bah, on se retrouve ensuite pour encore trois titres synthpop. Waouh, trop bien!

Et voilà, vous venez d'écouter Simple Minds sur Radio U avec Glittering Prize, sorti en 1982, tout comme le titre d'avant, Cambodia par Kim Wilde. Vous reconnaissez la voix de Mark Hollis de Tok Tok avec le titre Today.

Oui, c'était l'album The Party's Over, juste avant Such a Shame et puis It's My Life. Allez, il nous reste trois titres de synth-pop britannique 82 à écouter. Alors, des groupes que vous connaissez probablement, le premier de Liverpool, A Flock of Seagulls, leur premier album donc éponyme. Ceux qui avaient des coupes de cheveux improbables, qui a repris Chandler dans Friends quand il est au lycée. Vous regarderez, c'est assez spécial. Bref, c'est le titre très sympa, Space Age Love Song, qu'on va écouter. Et on enchaînera avec le groupe Visage, un groupe londonien mené par Steve Strange, décédé en 2015. Alors l'énorme tube, c'était Fade to Grey, mais je vous l'ai déjà passé lors d'une émission spéciale Nouveau Romantique. Là, c'est leur deuxième album que je ne connaissais pas, The Anvil, l'enclume, paru en 82, et le titre très sympa, The Damned Don't Cry. Voilà, Flock of Seagull, Visage, et puis on se retrouve juste après pour la conclusion d'émission.

Et voilà, c'était à l'instant Visage sur Radio The Damned Don't Cry. Juste avant, nous avions A Flock of Seagulls avec Space Age Love Songs. Ça vous dit quelque chose ce qu'il y a en fond là? Il s'agit bien sûr du duo Yazoo, formé de Vince Clark, donc en rupture de Depeche Mode, et de la chanteuse Alison Moyette. Moyette. Alors, je vais bien vous passer un titre de cet album, Upstairs at Eric's, paru en 82. Premier album sur deux, puisqu'ils n'ont en tout et pour tout fait de la musique que 2 ans ensemble. Mais c'est pas Don't Go que je vais vous mettre. C'est très sympa, mes riffs de clavier, je suis un peu arrivé à saturation. Par contre, il y a une excellente ballade sur cet album, Only You, qui est une sorte de Don't Go, mais encore plus mélancolique. Et bah, c'est le morceau que j'ai choisi pour conclure l'émission. Voilà, j'espère que ça vous plaira. Moi, j'étais très content de vous retrouver en cette nouvelle année. Normalement, on se retrouve dans 15 jours pour la troisième partie Synthpop. On va écouter ce qui se fera ensuite, en 83-84. Voilà, je vais essayer de ne pas faire tomber la souris en vous parlant. Ça fera du bruit. Et donc, je vous quitte sur Yazoo Only You. Plein de bonnes choses pour cette année. Et puis voilà. Allez, ciao !

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1: Pourquoi pas vieille ?
2: Pourquoi pas ?
3: Pourquoi pas vieille ?
4: Pourquoi pas vieille ou comment débattre du vieillissement en se racontant ? Que se passe-t-il quand on vieillit ? Qu'est-ce qui se dit ? Qu'est-ce qui ne se dit pas ? Qu'est-ce qu'on se dit ? Qu'est-ce qu'on ne se dit pas ?
0: Pourquoi pas vieille ?
4: Réalisé par Alexia Guignard.
5: Qui s'appelle Pourquoi pas vieille. Alors, je sais pas ce que ça vous évoque, Pourquoi pas vieille, comme émission radio.
6: Je présume qu'on parle de femmes. C'est un peu intergénérationnel. Ça traverse plus ou moins tous les âges.
7: Pourquoi pas vieille? Bah oui, pourquoi pas vieille? On a le droit de vivre longtemps, en bonne santé, d'avoir de la ressource pour vivre notre vie comme on l'entend, avoir du plaisir aussi.
8: Moi, le titre de l'émission, ça me fait plus penser au contre-pied du jeunisme, en fait, au fait et, bah, voilà, qu'on montre aujourd'hui nos cheveux blancs, que les rides, qu'on a le droit de s'habiller comme on veut encore à 70 ans, sans que ça soit perçu comme quelque chose de non acceptable par la société. Donc effectivement, c'est la place des vieilles est importante. Et
7: c'est pas la fin, quoi.
8: Non, c'est ça. On n'est plus les petites grand-mères avec leur blouse grise ramassée dans la cuisine qu'on ne montre plus. Il y a encore une place pour les vieilles et surtout les vieilles d'aujourd'hui qui ont vécu des choses quand même dans les années 70 et qui ont encore à apprendre plein de choses aux jeunes.
5: Et justement, dans une émission Pourquoi pas vieille, qu'est-ce que vous y mettriez ?
7: Tout ce qui fait la vie d'une personne de pourquoi pas vieille.
8: Ouais, c'est ça, c'est de parler des choses qu'on vit, qu'on. Enfin, tu parlais de plaisir tout à l'heure, voilà, le plaisir qu'on a encore.
7: Tout ce qui fait qu'on tient debout et qu'on avance et qu'on est bien là où on est et qu'on a envie de continuer et qu'il n'y a pas de raison, malgré l'âge, qu'on ne soit pas bien où on est, là où on est. Voilà, avoir des piliers qui tiennent et puis à la bienveillance et puis pouvoir aller là où on veut, comme on peut peut-être, mais en s'équipant aussi, en étant aidé, étayé et pas seul.
4: Deuxième épisode de Pourquoi pas vieille sur la thématique vieillesse et liberté, des petits arrangements avec soi-même. C'est avec cette musique qu'Elba nous a accueillis chez elle pour poursuivre notre réflexion. Réflexion débutée lors d'un premier atelier radio avec certains membres de l'association Pourquoi pas vieille, dans le but de questionner le lien entre vieillesse et liberté. À l'issue de nos discussions, nous avions décidé de revenir sur ce qu'est la dépendance et d'intituler notre épisode « Les petits arrangements avec soi-même ». Ainsi, notre deuxième épisode de la série « Vieillesse et liberté » parle d'autonomie, de dépendance, d'espace de liberté, de petits arrangements avec soi-même. Épisode qui combine plusieurs voix, issues d'un nouvel atelier radio avec Pourquoi pas vieille, mais pas seulement. Il y a aussi des voix collectées ici et là qui rendent compte de réalités différentes. Pour débuter, on part sur le démarrage de l'atelier radio où je demandais aux participants d'exprimer leurs ressentis par rapport à notre thématique « Vieillesse et liberté ». De nous partager leur cheminement depuis notre dernière rencontre. Où vous en êtes là maintenant sur ce sujet vieillesse et liberté? Est-ce que ça a mûri?
9: J'ai pas mal réfléchi sur la question de la dépendance en imaginant qu'on pourrait commencer peut-être pour savoir de quoi on parle quand on parle de dépendance. Et ce qui m'intéresse, c'est de montrer que la question de la dépendance dans l'âge avancé pour les personnes vieilles, c'est pas une notion de dépendance différente à celle des autres âges. Et la dépendance peut être économique, peut être affective, peut être émotionnelle, peut être physique, enfin, il y en a plein de dimensions qui vont conditionner les niveaux de dépendance. Et ça n'a pas, et ne dépend pas directement du fait qu'on soit vieille ou pas. Et normalement, on parle de dépendance, oui, quand les gens deviennent dépendants. Mais ça, c'est parce que la représentation plus courante, c'est devenir dépendante quand ils sont vieux, en fait. la dépendance n'est pas du tout un thème exclusif des personnes vieilles. Et on traverse toute la vie avec différents niveaux de dépendance. C'est ce que j'ai arrivé à un peu à construire avec la réflexion. Voilà.
1: Absolument. Ce qui me gêne beaucoup dans cette histoire, c'est que la plupart du temps, on entend le mot dépendance au singulier, féminin, la dépendance, pour indiquer que les personnes ne valent plus rien, ne sont plus autonomes, et en fait sont bonnes. C'est l'antichambre, en fait. C'est juste l'étape. C'est l'antichambre de l'EHPAD, quand ça n'est pas déjà l'EHPAD. Voilà. Alors que Elba dit que toute notre vie, on est dans des dépendances multiples à tout, aux autres, etc. Et ça, c'est très très intéressant parce que on fait comme si ça n'existait pas, comme si en réalité on devenait dépendant un jour quand on est bien vieux. Et on tait. C'est-à-dire que c'est un impensé, en fait, pour moi, ces dépendances multiples. Tu as raison quand tu dis émotionnelle, financière, surtout les femmes. Conjugale, absolument, émotionnelle, affective, cette dépendance qui fait que on reste peut-être alors qu'on souhaite partir. Bref, et on n'en parle pas, comme si dans notre société, ça, c'était tabou. Et essayer de lever le voile de ces dépendances-là et donc de cette recherche de liberté en tant que femme tout court, et ce, quel que soit notre âge, au fond, je trouve que c'est une sacrée ouverture.
2: Je suis dépendante malheureusement de la cigarette aujourd'hui. Je vais essayer d'être libre par rapport à ça. Et sinon, je suis très dépendante de l'amour de ma famille et notamment de ma grand-mère.
3: Est-ce que tu es dépendante de quelque chose ?
10: Oui, de mon papa, de ma maman, de mon chat, de mes amis, des potes et de mon doudou.
11: Du chocolat peut-être un petit peu. J'aime bien le chocolat, mes carrés de chocolat tous les soirs, j'aime bien. C'est une forme de dépendance quand même. Hein. J'aurais peut-être du mal à m'en passer. Autrement, je ne suis pas dépendante d'un homme non plus. Eh ben non. Donc, je ne suis pas dépendante de grand-chose finalement. Hein. Je suis une femme libre. Voilà.
12: Est-ce que tu es dépendante de quelque chose ?
13: Oui.
12: De quoi ?
13: Du sport, du hand, du chocolat aussi.

0: été dépendant de quelque chose.
1: Du chocolat. Il a bien fallu remplacer la cigarette.
2: Pendant tout parcours de la vie, les différents âges de la vie, la notion de dépendance nous accompagne d'une façon différente. Quoi de plus dépendant qu'un nouveau-né, par exemple, hein? C'est-à-dire, c'est émotionnel, c'est physique, c'est alimentaire, c'est dépend complètement de l'autre, de celui qui le prend en charge. En l'occurrence, les parents, la mère en premier. Mais au fur et à mesure que les âges avancent, la notion de dépendance se joue ailleurs. C'est-à-dire, peut-être qu'on commence à pouvoir s'habiller toute seule, marcher, se nourrir, etc. Mais la dépendance persiste tout le temps et nous accompagne dans les différents âges. Dans la société actuelle, quand on parle de dépendance, on retombe tout de suite sur les échelles de dépendance qui existent pour qualifier, pour si je vais aller dans un EHPAD ou je vais remplir un formulaire, si je suis dépendante ou pas. Enfin, tout le monde est dépendant. Et la personne âgée, est arrivée à un certain moment, il va avoir des dépendances physiques qu'il ne pourra pas assumer toute seule. Et c'est là qui apparaissent les petits arrangements avec soi dans la vie quotidienne. C'est pas des choses extraordinaires. J'ai pas besoin de faire une échelle pour savoir qu'au bout d'un moment, je peux plus éplucher les pommes de terre comme je les faisais avant parce que ça me fait trop mal aux mains. Donc c'est à moi de savoir quel outil je vais utiliser pour éplucher, pour ne pas continuer à me faire mal et pouvoir quand même continuer à éplucher les pommes de terre. Et ça, ce sont des petites choses de vie quotidienne toutes bêtes qui vont me permettre de négocier avec entre guillemets, l'handicap qui apparaît et comment je vais négocier va dépendre le temps dans lequel je vais conserver mon autonomie, donc ma liberté, ou mon espace de liberté. Et je suis dépendante quand je n'agis pas toute seule, n'est-ce pas, en tant que personne, homme ou femme, à couvrir mes besoins en rapport à un aspect de ma vie, ou de mon corps. J'ai, comme être humain, j'ai des besoins qui sont émotionnels, affectifs, physiques. Il y en a une quantité d'échelles de besoins aussi qui ont été construites, parce qu'il y a des gens qui sont amusés toute leur vie à faire des échelles de tout, hein, pour savoir dans quel casse de cette échelle, on rentre.
3: Quand il a fallu que je remplisse la première grille gire pour mes parents, enfin pour ma mère, ça m'a détruite de l'intérieur. Je me suis dit, ça y est, ma mère, c'est fini, quoi. C'est vraiment l'antichambre du tombeau. On me demande de la flanquer dans une petite case comme on met les gens ensuite, une fois qu'ils sont décédés, après le crématorium, donc au funérarium. Eh bien là, on me demande s'agrigir. C'était terrible pour moi de devoir. Et j'ai mis des mois, je ne sais même pas si c'était pas une année, plus d'une année, je crois, alors que j'avais ce dossier à faire remplir, je n'y arrivais pas.
4: Ce qu'on appelle le GIR, c'est le groupe ISO Ressources. C'est un moyen de calculer la dépendance, en fait, des personnes âgées au moyen d'une grille qu'on appelle la grille AGIR. La grille va de 1 à 6. Donc, GIR 1, ce sont les personnes les plus dépendantes et GIR 6 les personnes les moins dépendantes. Le GIR permet de déterminer si ces personnes peuvent avoir droit à l'APA, donc l'allocation personnalisée d'autonomie. Donc l'APA est délivrée par le conseil départemental.
0: Et l'APA, elle sert à soit prendre en charge les aides nécessaires au domicile ou
4: aider les familles à financer l'hébergement des résidents dans les EHPAD.
3: Il se trouve que j'ai eu deux parents par chance qui ne sont jamais allés en EHPAD. Et je me demande en fait si je vais pouvoir échapper comme mes parents à ce triste sort. Ils ont été dynamiques jusqu'au bout. Et les tout derniers mois, avant de décéder, ils sont allés à l'hôpital. Puis alors, en fait, ils sont allés à l'hôpital et puis en soins palliatifs pour ma mère quelques mois. Et puis elle est partie comme ça. Et en fait, le dossier que j'avais dû remplir pour ma mère, pour l'EHPAD, n'a servi à rien, quoi. Je me vois maintenant, effectivement, vieillir. Alors, pas à leur âge, parce qu'en fait, ils sont quand même décédés à un âge assez respectable, 87 et 85 ans. Bon, mais je me dis, moi, on prendra peut-être pas autant de gants avec moi. Et ça m'angoisse terriblement. Terriblement. Donc ce sont des questionnements sur la dépendance, parce que je ne veux pas d'une telle fin. D'autant que avec tout ce qui est sorti comme bouquin sur justement les établissements pour personnes âgées, enfin c'est un véritable cauchemar, quoi. Et donc je me dis, est-ce que je vais pouvoir être aussi dynamique que mes parents jusqu'au bout? Et qu'est-ce que c'est qu'être dynamique jusqu'au bout? Voilà, les Fossoyeurs, tout à fait, Castaner, voilà, entre autres. Et donc, je ne l'ai pas lu, mais ça, tout de suite, je me suis dit, ça, c'est un livre qu'il faudra que je lise. Mais je ne peux pas le lire en ce moment, c'est trop douloureux. Mais c'est vrai que j'ai écouté beaucoup d'émissions, je l'ai entendu parler, etc. Et je me disais, chaque fois que je l'entendais, je me disais, oh, mes parents ont échappé. Quelle chance, mes parents ont échappé. Et je me dis, mais moi, est-ce que je vais avoir le tonus, la santé pour pouvoir échapper comme ils ont fait?
0: Et est-ce que tu en as parlé avec ton fils?
3: Alors, mon fils, j'en parle pas. Il a vécu les derniers mois de son grand-père et de sa grand-mère, les tout derniers mois. Bon, il était petit, donc voilà. Mais quand je passe devant l'EHPAD où est décédé mon père, je dis à mon fils, quand je passe là, je lui dis toujours comme ça, mais en entrefilet, quoi, voilà, en flash, jamais, ne me mets jamais là-dedans. Ne me mets jamais là-dedans. Débrouille-toi, trouve n'importe quelle solution, mais jamais, jamais. Voilà. Mais est-ce que j'aurai la vitalité? Est-ce que j'aurai la santé? Est-ce que je pourrais justement continuer à être non dépendante jusqu'au bout sans passer par ces cases-là? Voilà. Et donc ça, c'est des questions que je me pose aujourd'hui. Pourtant, bon, j'ai quand même plusieurs années devant moi, j'espère. Voilà. C'est vrai que j'avais la chance d'avoir deux parents extrêmement, extrêmement toniques, extrêmement qui prenaient leur vie en main et qui étaient très indépendants tous les deux. Voilà. Donc, mais on dépend d'une société aussi. On n'est pas seul sur un îlot.
0: Pour moi, ma grand-mère, elle est restée 16 ans en EHPAD. Avec Alzheimer.
3: Non. 16 ans.
2: Une question qui me semble qui est extrêmement peu signalée à niveau social et familial, c'est que le fait que les gens vivent seuls ne conduit pas forcément à la dépendance ou à le fait de qu'ils plus facilement vont développer une démence sénile ou un Alzheimer, sinon le fait de ne pas socialiser. Et ça, c'est dû au fait que quand on vit toute seule, il faut en avoir un volontarisme presque pathologique pour se construire un réseau social forcé et sorti en permanence. Et la peur se transporte des faits, les jours que je ne pourrais pas sortir à faire et ce que j'ai fait pour socialiser, personne ne va venir chez moi. Et là, je serai isolée. Et quand je suis isolée, bah, je déraille. Très peu de gens vont supporter le fait d'être en isolement. Une chose, c'est de vivre tout seul. Une autre chose, c'est de s'isoler. Et bon, sans parler des diagnostics qui peuvent se rajouter, des syndromes dépressifs, enfin. Parce que les personnes des autres âges, et même les gens de même âge, mais qui ne vivent pas toutes seules, interpellent très peu les personnes qui vivent toutes seules.
5: Personne dépendante en charge à domicile. Pour la famille, c'est quand même très, très, très lourd. C'est dur aussi, d'un point de vue affectif. Hein. Enfin, moi, j'aurais pas eu la force de prendre ma mère à la maison. Hein. Ben, j'aurais pas pu. J'aurais pas pu. D'abord, la situation de la maison, tout en escalier, ne s'y prêtait pas. Bon, j'avais des jeunes enfants, je travaillais, je n'aurais pas pu, quoi. Donc on l'a mise dans un établissement. Mais moi, j'étais désemparée, complètement désemparée. Et donc moi, ce qui me fait peur, c'est de perdre mon libre arbitre. J'en ai parlé la dernière fois. De perdre la capacité de choisir par moi-même. Et d'imposer peut-être à d'autres ce choix qui est douloureux, forcément douloureux.
2: Quand on a cette peur, qui l'ont, toutes les vieux ont peur, et les jeunes aussi, c'est la peur qui flotte là, c'est l'angoisse des morts. Il faut le nommer, il faut dire. On a peur et je voudrais un jour qu'on a dans un endroit qui soit neutre, peut-être plutôt drôle, et on va toucher petit à petit des thèmes pour qu'ils nous fassent moins mal. À moi, l'auteur Christian Bobin, je ne sais pas si tu connais le petit livre qu'il faisait, Bobin est décédé cette année. C'est un poète, hein, et lui, il n'était pas en sciences sociales, mais un type qui a fait une prose poétique extraordinaire. Et il disait, la douleur vient, et c'est une grande vérité pour moi, de la résistance qu'on fait à ce qui est en train de se passer. Si est en train de se passer quelque chose d'inéluctable, qui nous fait de la peine effectivement et tout ça, mais on accepte qu'il est en train de se passer et qu'on fera avec et qu'on verra la façon de le faire le mieux possible, et on l'a même parlé avec les autres, ça fera moins mal.
3: On va être amené à faire des arrangements pour privilégier quelque chose qui souvent nous est extérieur et qui fait que souvent on s'éloigne un peu de ce que l'on est profondément soi-même, ou que l'on ferait si on avait pleinement le choix. Voilà ce que j'appelle les petits arrangements avec soi-même.
5: Pour moi, un petit arrangement avec moi-même, c'est plutôt une manœuvre de contournement. Moi, je reste plus terre à terre. Plus pragmatique, petits arrangements avec moi-même, c'est au quotidien, il y a un truc à faire qui m'embête, mais bon, je vais réussir à le faire, mais en contournant la difficulté, voilà.
2: On dit, je vais faire telle chose, mais pour arriver à faire ça, à la fin, je dois transiter pour plein de petits arrangements, pour arriver à faire comme on... Et là, ça veut dire qu'il faut renoncer, payer des coûts alternatifs Et c'est de ces cheminements-là qui est difficile d'y arriver, je trouve. Et cette histoire de petits arrangements avec soi-même, moi, ça m'a fait écho en rapport à un des jours qui décrit très bien la différence qu'il y a entre le travail prescrit, que c'est celui qui on, entre guillemets, ordonne à quelqu'un de faire, et le travail réel, que c'est tout le petit arrangement qu'un salarié ou un travailleur, soit professionnel ou pas, doit faire pour arriver à sortir sa tâche. Et ce sont des arrangements quotidiens qu'on fait.
3: Et alors il dit, justement, Christophe Dejour indique que, il met l'accent sur le hiatus de plus en plus grand dans notre société technocratique, qui, ce hiatus entre le travail prescrit et le travail réel, et qui fait que les individus n'ont aucune reconnaissance, parce que justement, pour arriver à faire la tâche, il faut déployer des savoir-faire, de l'ingéniosité, etc., etc., que l'on a depuis des années, si on est dans le poste depuis des décennies, et que les employeurs et que les patrons ne reconnaissent jamais. Et donc c'est là qu'il dit que l'employé, l'ouvrier, qu'importe, vit une difficulté éthique par rapport à ce qu'on lui demande dans son travail et par rapport à lui, ce qu'il y met comme sens, justement, dans les multiples tâches et le savoir-faire qu'il a et qui n'est jamais reconnu.
2: Quand les gens s'en vont, j'enlève les tapis. Je mets les tapis pour les invités et pour l'hiver, parce que je peux tomber. Et puis j'avais un grand matelas, des lits doubles, très épais, qui avait été effectivement plus très cher à acheter. Et puis je me suis rendu compte que j'étais en train de me faire mal au dos d'une façon épouvantable chaque fois que j'ai changé les draps et tout ça. Alors voilà, heureusement que j'ai des petits enfants, donc ma petite fille de 25 ans était ravie parce qu'elle a eu dans son appartement un lit qu'elle n'aurait jamais acheté. Et je me suis servi moins de 6 mois. Et j'ai passé directement au bon coin. J'ai acheté lit in place. Et puis, un bon matelas, mais 90 cm. Donc, je le tourne toute seule. Et comment je dois situer les lits dans ma chambre, par exemple. Je dois les situer de façon que je peux tourner tout autour pour les faire. La chambre, c'est verré, plus grande. Si je le mets collé à la... au mur, mais collé au mur, j'aurai beaucoup de difficultés pour le faire du point de vue ergonomique. Donc, ces types de choses-là, si tout le monde peut les apprendre, on n'a pas besoin d'avoir le prix Nobel de rien pour comprendre ça.
6: C'était Pourquoi pas vieille, réalisé par Alexia Guignard. Merci à Elba, Elisabeth, Charlotte. Merci à Samira, Paula, Lisiane, Monique, Estelle, Marielle. Merci aussi aux personnes rencontrées dans la rue qui ont bien voulu prêter leur voix.

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choc initial est très pénible pour lui. Il souffre comme s'il était un projectile lancé par un canon et voyageait au-dessus des mers et des montagnes. Il faut donc l'endormir dès le départ et déployer ses membres pour que l'avant de son corps ne soit pas séparé de l'arrière et que la violence du choc se répartisse dans chacun de ses membres. Quand la première partie du trajet est accomplie, le transport devient plus aisé. 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
3: 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Oui, allô, bonsoir, vous êtes sur le 106.6 MHz ou sur timbrefm.fr et vous écoutez Altes, votre émission de musique alternative, mais pas que. Aujourd'hui, on se fait un petit kiff avec une playlist 100% heavy ballads. Généralement, j'écoute plutôt ce genre de musique en automne. Bon, c'est faux, j'en écoute toute l'année, mais pour le bien de cette introduction, bear with me. Je disais donc, en automne, enceinte à fond, il pleut, je suis emmitouflée dans un plaid, le front contre une fenêtre, à regarder la pluie tomber, à imaginer vivre un amour que je ne connaîtrai peut-être jamais et à m'interroger sur le sens de mon existence. Mais ça marche aussi en été tout ça, l'automne n'a pas le monopole de la remise en question et du mood un peu nostalgique. Alors bienvenue dans cet épisode Heavy Ballads, c'est-à-dire ces chansons douces de groupe heavy qui vous déchirent le cœur de la meilleure des manières. Pour plus de fun, oui, parce qu'on va en avoir besoin un peu quand même, je mettrai un extrait plus représentatif du genre de prédilection des groupes choisis.

Le sujet de cette émission ne vous parle peut-être toujours pas malgré l'introduction. Laissez-moi vous éclairer avec un exemple on ne peut plus parlant avec Snuff de Slipknot.

C'était Snuff de Slipknot, extrait de leur album All Hope Is Gone de 2009. Snuff, c'est la power ballade par excellence. Elle a marqué les esprits autant musicalement que visuellement avec un clip à l'imagerie très puissante. Je vous conseille d'ailleurs d'y jeter un œil pour accentuer la dureté de la chanson, comme si c'était nécessaire. Bref, aujourd'hui encore, il me semble que Snuff fait partie des chansons sad de prédilection des métallus. Et juste pour le fun, voici un extrait plus représentatif du son nu metal de Slipknot, c'est Wait and Bleed.

Voilà, pas la même vibe tout de suite, deux salles, deux ambiances. Maintenant qu'on est tous sur la même longueur d'onde, vous l'avez ou pas ? Bref, on va pouvoir démarrer cette playlist avec un autre grand classique de la chanson triste chez les métalleux et métalleuses. Non, je l'annonce pas, c'est une surprise. 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

C'était Srouglas de Stone Sour. J'espère que vous avez reconnu, c'est un grand classique dans le genre. Et pour vous situer un peu Stone Sour, c'est un groupe de métal fondé par Corey Taylor à la voix et Joel Elkman à la batterie. D'ailleurs, peut-être que la voix de Corey Taylor vous a semblé familière, puisque c'est aussi sa voix que vous avez pu entendre juste avant dans Snuff. Il est partout ce monsieur, et c'est sûrement pas une coïncidence. Bref, Srouglas représente si bien ce que je disais tout à l'heure, le front contre la vitre, la pluie, tout ça. Et tout de suite, un extrait de Absolute Zero de Stone Sour, juste pour le fun, et pour un peu mieux représenter ce groupe de rock alt auprès de nos chers auditeurs et auditrices.

Allez, on enchaîne avec un classique, mais surtout pour moi. Alors, il faut savoir qu'au collège, surtout, et jusqu'au début du lycée, j'écoutais du rock slash du métal chrétien, sans savoir que c'était du rock slash métal chrétien. Je pense que c'est une erreur qu'on fait tous quand on commence à écouter des styles de musique un peu plus heavy. Surtout que le rock chrétien sait se dissimuler. Il parle du grand amour, oui, mais c'est Jésus. Bref, moi le rock chrétien j'adore aussi beaucoup parce que c'est un mélange de country, de rock et de métal. Et si tous les ingrédients sont bons, le mélange est forcément délicieux également. Non. Bon, d'accord. C'est parti pour Pieces de Red.

C'était Pieces de Red, un groupe de rock chrétien donc, mais ils savent aussi envoyer du lourd. Et pour l'exemple, voici un extrait de Feed the Machine de Red.

Bon, un peu dans le même style, et parce que Pacey's a réveillé en moi une soudaine envie de voguer sur la nostalgie de mes années collège et lycée, on va continuer avec Under Your Scars de Godsmack.

C'était Under Your Scars de Godsmack. Et tout de suite, un petit extrait plus représentatif de leur discographie Heavy. On écoute un extrait de I Stand Alone.

Pas mal aussi. Franchement, Godsmack, c'est un groupe que j'aime beaucoup. On enchaîne avec un son instrumental, histoire de souffler un petit peu. On écoute Desolate Ways du groupe de death metal Morbid Angel.

C'était Desolate Ways de Morbid Angel. Je pense que ce titre est vraiment dans la même veine que Voice of the Soul de Death, que j'ai pu vous faire écouter dans un épisode précédent. Bref, deux groupes de death metal qui ont écrit l'une des plus belles mélodies ever. Je suis admirative. Bon, un petit extrait de la discographie de Morbid Angel, juste pour bien situer la prouesse que vous venez d'entendre juste avant. Voici un extrait de Summoning Redemption.

Et maintenant, on enchaîne avec une cover, mais une cover absolument légendaire. Je parle bien sûr de Behind Blue Eyes du groupe de nu metal Limp Bizkit. Un petit bijou.

C'était Behind Blue Eyes de Limp Bizkit. Vraiment, on ne s'en lasse pas. À quand le pop gospel 2025? Je vous le demande. Je ne suis pas sûre que ce soit nécessaire, mais voilà un petit extrait de Break Stuff.

Voilà, Limp Bizkit, c'est quand même un peu plus énervé. Donc, pour notre prochaine heavy balade, je vous propose une balade hantée avec Nightwish, un groupe de métal symphonique finlandais. On écoute « While your lips are still red » de Nightwish.

C'était While Your Lips Are Still Red de Nightwish, une chanson composée pour le film finlandais Lieksa, sorti en 2007. Et pour le fun, on écoute un petit extrait de Bye Bye Beautiful de Nightwish.

C'était Lonely Day de System of a Down, groupe de nu metal également. Un petit extrait de Chop Suey pour bien s'imprégner de System of a Down et ensuite on repart.

C'était Missing Limbs de Sleep Token. Et j'avoue que pour ce groupe, trouver un extrait réellement représentatif de sa discographie, c'est un peu compliqué parce qu'ils peuvent autant faire ça

ou encore ça. Et des fois, ils me sortent des trucs un peu comme ça. Oh.

Septoken n'est pas simple à définir et c'est ça qu'on adore finalement. Bon, et maintenant, parce que cet épisode s'appelle quand même Heavy Ballads, je vous propose des ballades de vrais groupes de heavy metal. Parce que j'ai pris le terme au sens large de ballades interprétées par des groupes de metal, mais bon, bouclons la boucle et revenons aux bases pour terminer cette playlist. C'est parti pour Promises de Megadeth.

C'était Promises de Megadeth, que j'ai déjà pu vous présenter dans cette émission, un des big four du thrash metal. Si vous voulez vous rafraîchir la mémoire, vous pouvez réécouter l'épisode en question sur timbrefm.fr. C'est l'épisode 6, Le Royaume de Fer. Bon, on en revient à nos moutons. Petit extrait de Tornado of Souls de Megadeth que j'aime beaucoup.

Et pour notre deuxième véritable heavy ballade, je vous propose d'écouter Changes de Black Sabbath, également présent dans notre épisode 6 d'Altesse. Décidément, il faut aller écouter cet épisode sur timbrefm.fr.

C'était Changes de Black Sabbath, un classique également. On dirait presque du rock à la Beatles, tellement c'est tout. Juste pour le fun et pour resituer le groupe, on écoute l'intro iconique d'Iron Man.

0: Et voilà qui conclut cette playlist Heavy Ballads. J'espère qu'elle vous aura transporté, rappelé des souvenirs de rupture ou que sais-je. Enfin voilà, habituellement on se quitte juste après que je vous ai donné vos sorties musicales des prochaines semaines et vos devoirs. Mais bon, parce qu'on est en été, j'ai décidé de faire une pause et de ne pas faire d'agenda des sorties musicales du territoire. En été, on trouve des concerts assez facilement, donc je compte sur vous pour en profiter un maximum. Et moi, ça me fait moins de boulot de mon côté, donc je peux préparer les prochains épisodes un peu plus en avance. Donc c'est parti pour les devoirs. Pour vos devoirs, je vous conseille la discographie de Scorpion. Même si c'est un classique et que vous les connaissez forcément, on connaît surtout les plus connus. Et beaucoup de pépites se cachent finalement dans leur discographie. J'ai aussi hésité à mettre dans cet épisode Forever and One de Halloween ou encore The Price de Twisted Sisters, Wasting Love de Iron Maiden, Prisoner of Your Eyes de Judas Priest. Mais j'ai aussi hésité à ajouter à cette playlist un de mes morceaux préférés de guitare, Farewell Ballad de Black Label Society. Bref, j'avais beaucoup trop d'idées, donc allez écouter tout ça de ce pas. Et c'est tout pour aujourd'hui, on se dit à la prochaine sur le 106.6 MHz et sur timbrefm.fr pour un nouvel épisode d'Altes. Et ce sera l'épisode 10, mon numéro porte-bonheur. Donc pour fêter ça, je vais faire un épisode spécial country. Allez, fun fact, j'adore la country, donc ce sera ça. Allez, à plus, les timbrés.
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